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Vous allez droit, au deuxième feu, vous tournez à droite et vous allez voir une grande place. 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Vous allez tout droit, au deuxième feu, vous tournez à droite et vous allez voir une grande place.